0: violon avec elle. L'histoire de cet Ercole amante était aussi un tout petit peu son histoire.
1: L'histoire de Ercole amante, c'est l'histoire d'un homme d'un certain âge, un homme de pouvoir, mais il est tombé amoureux d'une fille très jeune. C'est la petite amie de son fils. Elle a dit non. Pour lui, le mot non, ce n'est pas acceptable. Je cherche un environnement 18e, des éléments 18e, mais avec aussi un cadre tout à fait moderne. Parce que déjà, on a cette conversation entre l'environnement à Bastille et cette musique du 18e.
0: La donnée, ça va être pour nous quelque chose d'absolument incroyable. Parce qu'elle a été imaginée dans cette ville. Ça va être une petite révolution. C'est comme si Antonia Bembo, elle est vivante.
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